0: Qui veut son petit déjeuner?
1: Mais quel petit déjeuner? Où est-il?
0: Là, sous le tapis magique. Mais il faut invoquer un peu de magie. Alors, vous êtes prêts? Très bien. D'abord, premier signe cabalistique. On remue le nez. On se chatouille le menton. Maintenant, on ferme les yeux. Une croix sur le cœur. Et presto, ces messieurs-dames sont servis.
1: Hourra! On a gagné! Regardez, maman!
2: Vraiment, monsieur, vous êtes prodigieux.
0: Je le sais. Je le sais. Well, it's one for the money, two for the show.

Ah mais qu'est-ce que je fais ici moi? Oh non, déjà j'ai pas de tâches et en plus je me retrouve au milieu de je ne sais pas quoi là, une grotte bizarre là. Il fait tout noir. Ah non, ça y est, il y a des néons qui s'allument. Ah oui, il y a celui-là. Mais oui, ça chauffe là, dis donc. Oui, non, ça, là, il fait chaud là. Wow, wow. Eh oh! Eh, non mais venez me chercher là, ça il fait trop chaud là! Venez me chercher! Non mais au secours là, mais c'est n'importe quoi là, il fait super chaud! Arrêtez, non mais je vais crever! Arrête! Laissez-moi sortir! Laissez-moi!

0: regarder. 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
1: Ah ça, pour parler, tu es doué, mais reste bien concentré.

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0: Où est mon café ?
1: Quel café ? Je ne suis pas un barman, je suis un policeman. C'est parti !
2: Yo ! Je peux venir, papa ?
1: Fiston, tu es mon magnifique, précieux petit ange que j'aime, mais je ne peux pas te laisser venir avec moi. Pas avant que tu aies ton premier poil sur le torse.
2: Mais j'ai du poil sur le torse.
3: C'est mon poil tout craché.
1: Attends un peu. C'est pas un poil de torse. C'est de la chantilly chocolat. Dis à ta mère que je pars récupérer notre maison.

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0: Pendant ce temps, Jean-Pierre, seul chez lui, écoutait au dehors les bruits de plus en plus forts qui venaient du village. Il se dit
1: « Ça y est, les Fanqués ont attaqué !»
0: Mais en tendant l'oreille, il comprit que ces cris étaient en réalité des cris de joie et de liesse des habitants. Il prit son manteau et sortit. 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

0: quoi des ratiches?
1: Bah c'est des ratiches.
0: Ah d'accord.
2: Ce poulet du dimanche, il est de gauche. 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

0: Mesdames et messieurs, bonjour. Je suis un super ordinateur Karl, cerveau analytique de recherche et de liaison. Je suis entré en service opérationnel dans les laboratoires CARL de Verbana dans l'Illinois le 12 janvier de l'année 1992. Monsieur Langlais était mon instructeur et il m'a appris à chanter une chanson. Voulez-vous l'entendre? Je peux vous la chanter.
1: Oui, c'est ça, chante-la, Karl. Chante-la pour moi.

0: Ah bah pourquoi tu
1: oui,
0: dis
1: bon, ok, là je dis Doom, d'accord.
2: Ouais, c'est pas mal, c'est peut-être dommage que ce soit toi qui chante celle-là, mais je sais pas, mais...
1: Ouf, ouais, enfin j'aimais bien ma voix,
2: juste
1: mais enfin...
2: Oui, non, mais c'est juste une question
1: attends, parce que
2: de commercialisation...
3: Sinon, trucs, moi mais... j'ai une idée, en fait, parce que j'ai écrit une... J'ai
2: ouais,
3: écrit
2: non, ça m'intéresse pas.
1: Et... Qu'est-ce, quoi, Firmin, qu'est-ce que... Déjà, tu nous interromps, là, on est en train de...
2: On travaille, là, c'est...
1: Qu'est-ce qu'il y a?
3: Bah, je sais pas, parce que vous recherchez des chansons, enfin des singles, mais
1: oui,
3: j'ai...
1: quel rapport avec toi?
3: En fait, j'ai écrit, j'ai enregistré une chanson, je peux vous la faire écouter si...
2: Oui.
1: Ouais, mais là, moi, je veux dire qu'il est 15h30
2: ouais,
1: et moi,
2: voilà,
1: je
2: c'est bientôt la fin de la journée, là.
1: Ça va être limite, quoi. Ouais,
2: bon,
1: bah,
2: pour faire plaisir à tonton, alors, hein, mais... Justement, j'ai un...

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0: Le secret qui fait lever le jour. Tous les habitants d'un petit village cherchaient dans la nuit le secret qui fait lever le jour. La nuit avait mis tout le village comme dans un grand sac noir. Le père Touron, Huguette et Baptiste, l'épicière et le cordonnier, le facteur et la marchande de journaux, tous, ils étaient en train de chercher. Ils cherchaient le secret qui fait lever le jour. Ils cherchaient dehors. Ils cherchaient dedans. Toute la nuit, ils ont cherché. Mais ils n'ont rien trouvé.
1: Au petit matin, des guerriers sont arrivés. Ils portaient l'armure des chevaliers. Leurs chevaux étaient noirs. « Bonjour, » dit le père Touron. « Bonjour, » disent les guerriers. Le chef s'avance pour parler. « Nous vous apportons la force, la puissance et la gloire. Vous serez les plus forts. » Tout le monde aura peur de vous. Vous commanderez à la mort et vous serez les maîtres du monde. » Tous les gens du village se regardent avec les yeux brillants. Le père Touron demande « Dites-moi, dites-moi, comment s'appelle votre secret ?»« Il s'appelle la guerre, » dit le chef des guerriers. Alors, les gens du village ont regardé derrière les guerriers. Derrière eux, il y avait trop de blessés. Trop d'affamés et de prisonniers. Les gens du village disent « Non, messieurs les guerriers, allez votre chemin. »
0: Plus tard, à la fin de la matinée, le clocher a sonné midi, mais il faisait encore plus nuit. Alors sont arrivés tous les marchands habillés de velours et de fourrure. Les marchands disent « Nous vous apportons la richesse, vous ferez de grandes fêtes, vous serez tous riches. » Huguette demande « Dites-moi, dites-moi, comment s'appelle votre secret ?»« Il s'appelle l'argent, » dit le patron des marchands. Alors les gens du village ont regardé derrière les marchands. Derrière les marchands, il y avait trop de pauvres, trop de chômeurs et de traits de misère. Les gens du village disent « Non, non, messieurs les marchands, passez votre chemin. »
1: Le soir, la neige s'est mise à tomber. La nuit était plus noire encore. Une carriole est arrivée dans le village. Un homme la conduisait et tout contre lui, une dame était endormie sous son manteau. C'est Baptiste qui les a vus le premier. « Bonjour, messieurs, dames. » La carriole s'est arrêtée, la dame s'est réveillée. La dame dit « Bonjour, Baptiste. » L'homme à la carriole dit « Nous arrivons d'ailleurs. » Nous n'apportons ni la richesse, ni la puissance, ni l'argent, ni la gloire. » Baptiste demande « Dites-moi, dites-moi, comment s'appelle votre secret ?»«
0: C'est un secret très fragile. C'est mon petit enfant. Elle montre un nouveau-né qui dort tout contre elle. »
1: Et l'homme dit aussi en le montrant « Voulez-vous nous prendre chez vous ?» Alors les gens du village ont regardé derrière eux. Derrière eux, il y avait tous ceux qui ont trouvé un abri. Tous ceux qui ont trouvé des amis, tous ceux qui ne sont plus tristes ni seuls. Et voilà que tous les gens du village se demandent ce qui leur arrive. C'est comme s'ils avaient des yeux pour voir dans la nuit. Tout le monde crie en même temps « Le voilà, le secret que nous cherchions. Venez chez nous, entrez chez nous, restez avec nous. » Et dans le village, il faisait grand jour.

0: Il fait noir.
1: Tu as de grands yeux?
2: Oui, c'est ça! Des yeux immenses, grands ouverts, parce qu'ils sont toujours émerveillés de ce qu'ils voient. C'est ça, ma vraie nature. Je suis venu au monde avec des yeux qui voient d'abord ce qu'il y a de merveilleux dans toute chose. Des yeux qui voient les lumières dans les arbres, de la magie dans l'air. Cet émerveillement, c'est ça que je porte au monde. Et c'est aussi ce que je protège chez les enfants. C'est ça qui fait de moi un gardien. C'est ça ma vraie nature.

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0: Magie.
1: Ngatajoué, qu'est-ce que tu veux plus que tout au monde?
2: Eh bien, il y a cette fille.
1: Perdu. Je ne peux pas faire tomber les gens amoureux, n'oublie pas.
2: Oh, mais Jenny, elle est si drôle, si intelligente, si...
1: Jolie.
2: Merveilleuse. Elle a un regard tellement, et des cheveux si... 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
3: Eh oui, c'est l'amour.
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1: Voyons ça. Poularde royale. Non, un crabe à la gelée royale. Ah, ouh, ça pince, monseigneur. Salade César noir. Coucher, Brutus. Ah, pour faire un prince. C'est un souhait officiel. Dis la formule magique.
2: Génie, je souhaite que tu fasses de moi un prince.
1: Super.

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0: Papa,
1: ouais.
0: C'est quoi un zombie?
1: Eh bien, un zombie, c'est quelqu'un qui est mort, mais qui regrette. Alors il revient, tant bien que mal.
0: Et c'est gentil un zombie?
1: Pas tous, mais celui qui est dans la chanson, il est à croquer.
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0: salut. J'ai repris le gouvernail de Téléchat au moment où le bateau coulait. Il faut le remettre sur ses rails. Où en sommes-nous, brosse dure, s'il vous plaît?
1: D'après tous les sondages, au moment où vous avez repris l'antenne, il ne nous restait plus qu'un seul spectateur, Albert le dictionnaire.
2: Qu'est-ce qu'il faut faire?
0: En donner plus, Lola.
2: Exact. Toujours plus de beurre, plus de chocolat pour les poils, les plumes et les choses.
0: Exemple. C'est la fête à quoi aujourd'hui, Lola?
2: On est d'Andreville 30. C'est donc la Saint-Cure-Dent. Bonne fête à tous les cure-dents.
0: Bonne fête à tous les cure-dents.

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0: 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Bonne Saint-Valentin à toi et bonne Saint-Valentin à toi aussi. Hein? À toi.
1: C'est quoi la Saint-Valentin?
2: 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Vous allez pas me dire que vous avez jamais entendu parler
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0: Miam, miam, miam, il est midi.
1: Je suis Adam, prince d'Eternia, défenseur du secret du château des ombres. Lui, c'est Kringer, mon tigre domestique. Mon secret, c'est de posséder une force fabuleuse depuis le jour où j'ai levé mon glaive magique en criant « Par le pouvoir du crâne ancestral !» Je détiens la force toute puissante. Kringer se transforme alors en tigre de combat. Et moi, je deviens Musclor, l'homme le plus fort qui ait existé jusqu'ici. Les seuls à connaître mon secret sont la sorcière, le maître d'armes et Orko. Ils m'aident tous les trois à défendre le château des ombres contre les forces du mal.

0: Il était une fois une petite fille qui s'appelait Habiba. Sa mère était morte et son père avait une nouvelle épouse qu'elle devait appeler tante, comme c'est l'usage en Afrique. Chaque jour, Habiba emmenait son mouton brouter l'herbe au bord du fleuve. Un soir, sur le chemin du retour, son mouton lui dit
1: « Habiba, Habiba, aujourd'hui il ne faut pas manger la soupe que ta tante t'a préparée. Il y a mis quelque chose qui pourrait te faire du mal. »
0: Quand elle entra dans la maison, la femme de son père lui proposa « Habiba, viens manger un bol de soupe. » « Non, merci ma tante. »« Comment ? Tu ne viens pas goûter la bonne soupe que je t'ai préparée ?»« Non, merci, je n'ai pas faim. » »« Allons, ne fais pas tant d'histoires. Viens manger maintenant. » »« Non, merci, » répéta Habiba de sa voix douce. « Je suis fatiguée, je ne pourrai pas manger. Je vais me reposer dans ma chambre. » Et c'est ainsi qu'elle ne mangea pas la soupe empoisonnée que sa tante avait préparée pour elle. Le jour suivant, Habiba emmena son mouton brouter l'herbe au bord du fleuve. Sur le chemin du retour, son mouton lui dit
1: « Habiba, Habiba, ce soir il ne faut pas te coucher dans ton lit. Ta tante y a mis quelque chose qui pourrait te faire du mal. »
0: Quand elle entra dans la maison, la méchante femme l'appela. « Habiba, va donc voir comme ta chambre est bien propre et bien fraîche. » Habiba alla jusqu'à sa chambre, remercia avec politesse et s'installa dans le salon. Un peu plus tard, sa tante lui demanda. « Tu ne vas pas te coucher, Habiba ?»«
2: Non, je ne suis pas fatiguée, je vais rester un peu ici. »
0: « Mais ne te couche pas trop tard au moins !» répondit la tante avant de se retirer pour la nuit. Habiba dormit dans le salon. Et c'est ainsi qu'elle évita de se faire piquer par le scorpion qui était dans son lit. Le jour suivant, elle emmena son mouton brouter l'herbe au bord du fleuve. La tante alla trouver son mari. Habiba se montre de plus en plus insolente. Elle refuse les plats que je prépare, dort dans le salon, n'aide personne dans la maison et me manque de respect. Elle passe tout son temps à s'occuper de son mouton, et ce n'est pas bon. Je veux que l'on tue ce mouton et qu'on le mange. »

0: Sur le chemin du retour, le mouton d'Abiba lui dit
1: « Abiba, Abiba, ce soir ton père sera très en colère. Il t'annoncera qu'il va me tuer. Il ne servira à rien de t'y opposer. Mais tu ne me mangeras pas. Ramasse mes os, apporte-les à l'endroit même où tu m'as mené brouter l'herbe. Fais-les brûler et jette mes cendres dans le fleuve. »
0: Abiba se mit à pleurer. « Mouton, tu es mon seul ami. Je ne veux pas que tu sois tué. » Elle lui fit 1000 caresses avant d'entrer enfin dans la maison. Son père vint la voir dans sa chambre. Il la sermonna et lui annonça que son mouton serait tué le matin suivant. Abiba supplia son père d'épargner le mouton, mais rien n'y fit. Elle passa la nuit à pleurer.

Le matin suivant, le mouton fut tué et cuisiné. Pendant le repas, les demi-frères et les demi-sœurs d'Habiba, qui se régalaient, la narguaient en lui proposant des morceaux de viande. Habiba ne dit rien, ne mangea pas et attendit la fin du repas. Elle ramassa avec soin les os de son mouton, les lava et les emporta au bord du fleuve. Habiba alluma un petit feu, fit brûler les os et recueillit deux poignées de cendres. Elle jeta la première poignée et la regarda s'éloigner dans les eaux du fleuve. Elle entendit, d'abord lointaine, une voix qui chantait.

Habiba avait reconnu cette berceuse et la voix qui la chantait. Elle n'osait se retourner de peur que cette voix chérie disparaisse à tout jamais. À la fin de la chanson, Habiba sentit si fort la présence de sa mère derrière son dos qu'elle se retourna. Ce n'était pas un rêve. Sa mère était là. Elle serra Habiba contre son cœur et chuchota. Je suis revenue. Ne t'inquiète pas. Maintenant, nous resterons toujours ensemble. Habiba jeta ensuite la deuxième poignée de cendres et son mouton apparut. Ils vécurent très heureux tous les trois.

0: Romain ?
1: Oui, mon chéri.
0: C'est quoi le verbe plaire à la deuxième personne du pluriel du subjonctif passé ?
2: La deuxième personne du pluriel, c'est vous. Donc, au présent, c'est vous me plaisez. Et au subjonctif passé, c'est donc que vous me plairatez.
3: Non, vous me plaisez.
1: Non.
2: Que vous me plutez.
3: Plusiate.
1: Bon, écoute, Nicolas, de toute façon, c'est à toi de trouver.
3: Oui, et ta mère a raison. Pour devenir autonome, il faut apprendre à débrouiller seul.
1: Voilà.

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0: Simon Pessa.
1: On fait votre cote, vos bottes.
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3: Et un.
1: Un peu plus fort, je t'en prends.
3: Un.
1: Il passe fort.
4: 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Des mots.
5: C'est un foyer de vie pour adultes en situation de handicap mental. Et c'est autour d'un projet qui est la ferme avec les animaux.
1: M'approche pas la poule, hein. Faut pas que ça s'approche de moi.
5: Tu veux pas?
1: Fais-la partir.
5: Mais non, mais elle va pas nous manger, regarde.
6: C'est un cadre, je pense, qui est plutôt sympa, qui est partagé par tout le monde. Le fait de venir à la ferme des Mauges, je pense que tout le monde a un peu ce sentiment-là. C'est un cadre très rural. On est un petit peu, on va dire, reculé. C'est vraiment, ouais, l'environnement rural. On a l'impression d'être vraiment le lieu-dit de la Bastille. On est vraiment dans un petit cocon de nature.
5: C'est quoi ton animal préféré?
2: Les ânes.
5: Alors, comment ils s'appellent, les ânes?
2: Pâquerette.
5: T'aimes bien Pâquerette? Pourquoi tu aimes bien Pâquerette?
2: Nickel. Là, c'est les ânes. On nettoie le box tous les jours. Et on leur donne à manger, du foin. Nous, on s'occupe des animaux, le matin et le soir. Un petit groupe qui va sur la ferme, un petit groupe le matin qui va sur la ferme aussi. Et là, on fait le soin tous les jours. Sauf le mercredi matin, quand c'est les écoles de jour qu'ils font. Alors ça, c'est quand Mickey il a bricolé. Il a voulu faire un portoir de foin, mais la grille, voilà, ça, on met du foin dedans. Et là, il y a du foin, un petit peu, il y a du foin. Et là, bah... On remplit, et puis voilà.
6: Moi, je suis Mathieu, et donc moi, je suis le chargé de développement de la vie associative.
4: Un peu plus fort. J'ai quitté.
6: Il y a la partie principale et primordiale qui est la gestion du foyer de vie et des 39 résidents qui sont accueillis ici, qui vivent ici.
7: Bonjour. Vas-y, tu peux poser la question à Simon.
4: Non.
7: Aladdin, il va faire quoi avec Aladdin?
8: Courir.
7: On va le faire courir.
8: Courir.
7: Et Aladdin, c'est quoi comme animal?
4: C'est un poney.
8: Un poney.
9: Et on fait des activités. On fait les chevaux.
5: Mais c'était toi, Jonathan?
9: C'était moi.
5: Ouais. Qu'est-ce qu'on lui donne là à Olin?
9: À manger.
5: Mais quoi comme.
9: Complément.
5: Un complément riche en fibres, il a dit.
9: Riche en fibres. Oui.
5: Pour qu'elle soit
9: costaud.
6: Et il y a la partie aussi associative, on va dire, où on organise des événements, on fait tout un tas d'actions pour améliorer à notre niveau le quotidien des résidents, faire parler de la cause du handicap dans notre territoire. C'est aussi un petit peu l'état d'esprit de la ferme des Mauges.
4: Les ânes, Olympe,
2: Pâquerette
4: et Bouba. À tous les ânes.
10: Mais par contre, des ânes, j'en avais très peur. Parce que c'est des grosses bêtes et c'est impressionnant. Le micro-néon.
2: Là.
10: Alors, donc, on leur donne à manger. On les brosse le matin, les ânes. On fait des parcours avec eux.
4: Parcours.
10: Dans le champ, jusqu'au petit terrain qui va là-bas. On fait le tour des ânes. Je me suis approchée d'eux, j'ai commencé à caresser Pâquerette. Avec eux, Laura, qui s'occupe des chèvres et des poneys. Je me suis approchée d'eux, j'ai commencé à les caresser, j'ai brossé, j'ai curé. Et on fait des petits parcours avec eux dans le champ qui est derrière, là. Je vous ai montré tout à l'heure. Non, du coup, j'en ai plus peur.
6: Visibiliser, on va dire, la défense de la cause du handicap, et ça passe par des projets comme celui-là, d'ouverture sur l'extérieur, et puis par nos événements, donc la fête des cucurbitacées et d'autres événements qui participent à mobiliser des fonds, mais aussi faire parler du handicap.
10: Je faisais des balades avec Loustic, on avait chacun une longe et puis on le promenait à la vigne là-bas. Et c'était marrant parce qu'il y avait ses petits sabots et du coup j'entendais les petits sabots, c'était trop marrant. Il courait avec ses petits sabots, c'était trop marrant.

0: Merci de nous avoir écoutés. C'était les résidents de la ferme des Mauges de Rousset.
1: Merci de m'avoir écouté, merci.
2: Vous pouvez écouter l'émission sur MySun.
1: Merci à tous.
3: Ça, ça va faire partie du générique, Jonathan, tu le sais bien.
4: Clair, ça c'est clair.
1: Merci.

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0: 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Ajoutez-y une poignée.
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un sculpteur qui se retrouve avec une dalle à marbre. Le sculpteur enlève tout ce qui n'est pas la statue. C'est ça, mon pattern.

0: s'il vous plaît?
1: Oui.
2: Pas content.
3: Nous refusons de reprendre le travail. Hors de question de continuer dans ces conditions, c'est intolérable.
2: Pas content.
1: Qui est le responsable? Rendez-vous quelqu'un pour communiquer avec moi?
0: D'accord. Je serai la voix de mes camarades pour vous faire passer le message. Je m'appelle Itinéris.
1: J'écoute.
4: Vous avez de nouveaux messages.

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0: J'ai une question.
1: Bah tiens.
0: Comment on choisit si on est droite ou de gauche?
1: Ça dépend de ta sensibilité.
0: J'ai une question.
1: Bah tiens.
0: C'est quoi ma sensibilité?
1: Ta sensibilité, c'est les choses qui te font de l'effet. Les choses qui te plaisent, qui te font rigoler ou qui te font pleurer. C'est ça, ta sensibilité.
0: Moi, ce qui me fait de l'effet, c'est les trucs phosphorescents. C'est le moment où ça s'éteint dans la salle, avant un spectacle ou avant un film. C'est les guirlandes, les feux d'artifice, le trajet du métro en plein air quand la nuit tombe.
1: J'ai une question.
0: Bah tiens.
1: Ta sensibilité, c'est plutôt la nuit que le jour?
0: Oui, c'est plutôt la nuit, ma sensibilité.
1: Ta sensibilité, c'est plutôt de penser beaucoup aux choses avant qu'elles aient eu lieu? Ta sensibilité, c'est plutôt d'aimer le moment où on prépare une fête? Où on accroche des guirlandes, où on gonfle des ballons? Encore plus que le vrai moment de la fête?
0: C'est ça, oui.
1: Ben, c'est une sensibilité de gauche.
0: C'est quand on gonfle des ballons, la sensibilité de gauche?
1: Non. C'est quand on a une attirance pour les choses mélancoliques. Qu'on aime bien avant les choses, après les choses, mais un petit peu moins pendant les choses.
0: C'est bien ce que je disais, c'est quand on gonfle des ballons, alors.
1: C'est ça, c'est quand on gonfle des ballons avant la fête, et puis après, quand tout le monde est parti, quand on ramasse les serpentins, quand quelqu'un dit c'était bien, tout le monde avait l'air content. Tiens, il y a quelqu'un qui a oublié son écharpe sur le canapé, ça doit être Simon. La sensibilité, c'est quand on a une petite idée de qui a pu oublier son écharpe sur le canapé.

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Dès les premières mesures de l'orchestre, la salle retient son souffle. Une musique rythmée et entêtante emplit progressivement le théâtre. J'ai l'impression de voyager à bord d'un train, murmure Léo à l'oreille de Bella. Il s'enfonce dans son siège et ferme les yeux pour se laisser conduire dans un décor imaginaire.

0: Cueillir une banane, oui, ça se fait sans astuce.
1: Aïe.
0: Mais c'est tout un drame si c'est un cactus. Si vous chipez des fruits sans épines, ce n'est pas la peine de faire...

0: 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Essaie et détends-toi. Oui, rafraîchis-toi. Mets-toi à l'aise, viens sur mon ventre. Et laisse-moi te dire une chose, petit frère. Si tu travailles comme cette abeille, tu te rendras malade. Ne gâche pas ton temps pour l'impossible. Et si tu peux le trouver, alors tant mieux pour toi.
1: Et tu verras que tout est résolu lorsque l'on se passe des choses superflues. Alors tu ne t'en fais plus. Il en faut vraiment peu, très peu pour être heureux.

0: Dory. Dory, arrête. Qu'est-ce que tu fais? Est-ce que tu es bien sûr que tu parles baleine?
1: Tu pourras nous.
0: Dory, mais va savoir ce qu'elle comprend là. Tiens, tu vois, elle s'en va.
1: Reviens.
0: Elle reviendra pas. Tu vois, tu l'as vexée.
2: Peut-être notre dialecte.
0: Dory. Arrête, ça c'est pas du baleine. On dirait plutôt que t'as des maux d'estomac.
2: Je peux peut-être essayer le cachalot.
0: Non, pas le cachalot, je t'en prie. C'est de pire en pire.
2: Plus fort peut-être.
0: Non, arrête.
2: Non, ça c'est de l'orque. Ça fait grandes orques, hein?
0: Non, ça fait pas grandes orques, pas du tout. Ça ressemble à rien de connu.

0: Tous ces gens sont bien étranges partout, Tatis.
1: Ils sortent tous de la maison qui rend fou.
2: La maison qui rend fou?
1: Oui. Il vous faudra d'ailleurs y entrer, c'est votre prochaine épreuve.
0: Et que devons-nous y faire dans la maison qui rend fou?
1: Oh, c'est simple. Vous devez obtenir un laissez-passer qui vous permettra d'accéder à l'épreuve suivante.
0: Oh, il s'agit d'une simple formalité administrative.
1: C'est ça. Une formalité administrative. Vous devez demander le laissez-passer à 38.
0: Eh bien, allons-y, Obélix.

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0: allô.
1: Oui, allô, la DAS.
0: Oui, bonjour, monsieur.
1: Oui, c'est pour un don.
2: C'était du temps où les miroirs n'étaient pas de verre, mais constitués d'un métal poli en bronze argenté et qui reflétait bien imparfaitement le visage de ceux qui s'y miraient. Seuls quelques rares riches de la ville en possédaient. Le père d'Akimoto, marchand de grains, en avait vu un magnifique en cuivre argenté sculpté de trois grues au temple d'Eshigo. À son grand regret, il avait gravi la montagne des morts sans avoir jamais revu de miroir. Akimoto a repris le commerce de grains paternels. Il s'est marié avec Kimi, la fille du tisseur de chanvre, et ils ont eu une petite fille, Miyu. Un jour, Akimoto va au marché de la grande ville de Matsumaya pour y vendre son grain, qu'il négocie fort bien en une matinée. Puis il se rend dans les boutiques de la haute ville et s'enquiert de cadeaux pour sa femme et sa fille. Il achète une paire de sandalettes en semelles de bois et en cuir gravé pour sa fille, qui fréquentera bientôt l'école du village. Puis, cherchant quelque chose d'original pour sa femme, il entre dans la boutique d'un métallier. Son attention est attirée par un grand plat de cuivre argenté accroché au mur.
3: Qu'est-ce donc ?
4: C'est un miroir, honorable client. Occasion unique. Le seul que j'ai pu trouver en 20 ans de commerce.
5: Et ça sert à quoi ?
4: Oh, à ce que vous voulez.
2: Akimoto se déplace pour mieux considérer l'objet. Entre-temps, une femme de belle allure entre dans le magasin et attend son tour derrière lui. Son doux visage se reflète un instant dans le miroir.
5: Comme elle est belle !
4: Elle ? Le miroir, vous voulez dire ?
5: Non ? Oui. Et aussi la mystérieuse femme qui s'y trouve à l'intérieur.
4: Ah, oui. Ces miroirs sont vraiment magiques, n'est-ce pas ?
5: Je le veux.
4: Il vaut cher.
5: Je le veux quand même.
4: Très cher.
5: J'ai l'argent ?
2: Le boutiquier lance un chiffre inespéré et l'affaire est conclue en 3 minutes. Akimoto s'en va précipitamment, bousculant même au passage la femme derrière lui, sans lui jeter le moindre regard.
5: Il faut que je rentre vite pour montrer cette merveille à Kimi et Miyu.
2: Serrant le miroir contre son cœur de peur que le merveilleux visage ne s'envole et que l'enchantement disparaisse à jamais. Il arrive chez lui et se demande comment en faire la surprise à sa femme. Il décide de le cacher avant de trouver l'occasion idéale pour faire sensation et enchanter sa petite famille. Il rentre discrètement son cheval et sa charrette à l'écurie, monte prestement dans son grenier et enfouit son miroir dans un coffre. Il retrouve sa femme et sa fille prenant le thé sous le cerisier du jardin.
6: Ah, tu es rentrée. Je ne t'ai pas entendue.
7: Papa, tu as acheté quoi ?
6: Oui, tu as bien ramené une petite surprise pour moi aussi.
5: Oui. Ces petites sandalettes.
6: Mais elles sont bien trop petites à mon pied.
5: Ah bon ?
7: Ah, elles me vont ! Elles me vont !
6: Et mon cadeau à moi ?
2: Akimoto se lance alors dans des explications alambiquées sur une idée de cadeau trop beau ou trop cher qu'il verrait à la prochaine récolte, ce qui n'empêche pas sa femme de le trouver bizarre.
6: Il me cache quelque chose.
2: Le lendemain, Akimoto part torréfier quelques kilos d'orge chez son voisin, Fukuto. Kimi se met à chercher dans toutes les pièces de la maison, de la cave au grenier. C'est là qu'elle finit par découvrir le miroir dans le coffre. Quelle ne fut pas sa surprise de voir apparaître un visage de femme dans le reflet cuivré du miroir.
6: Quoi ? Ramener une femme à la maison. Il a caché de ma vue tout au fond d'un coffre. Est-ce possible ? Mon mari !
2: Toute désemparée, elle descend et attend le retour de son mari sur le pas de la porte.
8: Voilà alors que je t'aurais ma chérie, pour notre Mujika.
6: Il s'agit bien de tisane. Qu'est-ce que c'est que ça ?
5: Mais tu l'as trouvé ?
6: C'est quoi ce visage de femme que j'ai vu et que je ne veux plus voir ?
5: C'est un miroir enchanté, ma chérie. Ton cadeau !
6: Cette femme, un cadeau, je n'en veux pas ici !
5: Mais je ne la connais pas ! C'est un miroir enchanté, ou peut-être possédé ! Il a coûté très cher ! Je le rapporterai demain à la ville.
2: Cependant, Akimoto ne peut se défaire de cet objet de prix et le cache dans un endroit où nul ne saura l'y trouver. Quelques années plus tard, Kimi tombe gravement malade et meurt juste avant la floraison des cerisiers. Akimoto est inconsolable. Et sa fille, Miyu, devenue une fort belle jeune fille, ne sait pas quelle douleur lui est la plus dure. La peine de son père ou l'absence de sa mère. Le jour des 20 ans de Miyu, Akimoto se décide à sortir le miroir de sa cachette. Il constate avec stupeur que le visage de la femme a disparu. À sa place, il voit celui d'un vieil homme triste, mais dont le regard de bonté curieusement l'apaise.
0: Un jour, je vais disparaître. Ma fille se consolera sans doute à la vue de ce vieillard au doux regard.
2: Il trouve sa fille, qui dessine des fleurs de lotus sur un parchemin.
6: Maman aimait tellement ces fleurs.
1: Tiens, ma fille, voici un cadeau qui lui appartenait et qui t'appartient désormais. C'est un miroir.
6: Oh, un miroir, père ?
1: Oui, un miroir. Le seul que je connaisse.
6: Oh, père ! Le portrait de maman quand elle était jeune !
2: Elle saute dans les bras de son père et emmène le miroir dans sa chambre.
1: Je n'y comprends rien. Ce tableau est vraiment magique.
2: Alors Akimoto sort dans le jardin, s'assoit sur le banc de pierre. Et tout en regardant le soleil se coucher sur les collines, il se dit que c'est un joli moment pour aller retrouver ce grand miroir dans lequel de tout temps se mirent les dieux.

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1: Raconte-lui donc l'histoire du prince indien. Je crois qu'elle va lui plaire.
2: Tu veux parler du prince Pondichéry? Bien, le prince Pondichéry envoyait une lettre à Monsieur Wonka dans laquelle il lui demandait de venir jusqu'en Inde, lui bâtir un gigantesque palais entièrement chocolat.
3: Il comptera une centaine de chambres et tout sera en chocolat noir ou en chocolat au lait.
2: Comme il l'avait promis, les briques étaient en chocolat et le ciment qui les maintenait ensemble était en chocolat. Tous les murs et tous les plafonds étaient aussi en chocolat. Ainsi que les tapis, les tableaux et le mobilier.
4: Il est parfait, à tous égards.
5: Oui, mais il ne durera pas longtemps. Vous feriez bien de le manger tout de suite.
4: Absurde! Je ne mangerai pas mon palais. J'ai l'intention de l'habiter.

0: Alors écoutez, je crois qu'on est parti sur le mauvais pied, nous deux. Je me dis que si vous y réfléchissiez vraiment, vous décideriez de bâtir votre maison sur une autre colline.
1: Et pourquoi je ferais ça?
0: Au fond de vous, je crois que vous vous rendez compte que vous expulsez toute la population d'un village rien que pour vous.
1: Et ça, c'est... pas bien.

0: Ah, c'est ouf ces mecs. Eh, mais ils se prennent pour qui?
1: Ils se prennent pour Zinedine Zidane.
0: Eh, mais ils sont des fous, quoi.
1: Ok.
0: C'est parti, alors.
1: Pose la balle. Allez, engagement.

0: Ici Interféron, cellule 17067, sommes attaqués.
1: Ici Interféron, cellule 17423, attaque virus écho.
2: Cellule 17701, des virus écho, ce sont bien des virus écho. Ordonnez la fabrication anticorps.
3: Oh, on n'est jamais en paix avec ces cellules. C'est comme au grand magasin, à chaque instant, il se passe quelque chose. Dites-donc, centrale des chromosomes, vous avez entendu? Alors, qu'est-ce que vous attendez? Allez vite au travail, faites-nous des anticorps, comme s'il en pleuvait!

0: Tu voudrais pas être chanteuse quand tu seras grande?
1: Non, je voudrais être une star.
0: Comme qui, par exemple?
1: Bah, comme les Winx.
0: Comme les Winx? Oui. Bah, évidemment.

0: Si j'étais un robot avec un seul et unique pouvoir, ce serait de voler, parce que j'aimerais bien faire le tour du monde en pouvant voir la tour Eiffel, la pyramide et plein d'autres monuments. La tour de Pise, par exemple.
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0: J'ai toujours pas compris ce que ça voulait dire, la bourre-partie.
1: Écoute, la bourre-partie, ça veut rien dire en français. Voilà, ça ne veut dire quelque chose qu'en Angleterre. C'est comme le colorant rose dans les gâteaux à la banane. Comme les blagues de Benny Hill quand il est déguisé en chinois. Ça ne veut dire quelque chose qu'en Angleterre. Si on devait le traduire en français, on dirait de gauche. Et encore, même pas. On dirait même pas ça. Et de toute façon...
0: De gauche ?
1: De gauche, oui.
0: Comme le poulet du dimanche ?
1: Comment ça, comme le poulet du dimanche ?
0: Papa, il dit ça des fois le dimanche. Il dit, oh là là, ce poulet, il est bon. On dirait qu'il est de gauche.
1: Oui, bon, bah, ça, c'est ce que je disais. Voilà, ça dépend des goûts. Je savais pas que ton père était... Je savais pas que vous mangez du poulet tous les dimanches.
0: Et de droite, ça existe pas ?
1: Ah si, si, si, ça existe.
0: Du poulet de droite ?
1: Et comment ça, du poulet de droite ?
0: C'est comment, le poulet de droite ?
1: Tu veux savoir ?
0: Ben oui.
1: C'est un poulet qui a eu des valeurs toute sa vie. Des valeurs de droiture, des valeurs morales, des valeurs de travail. Un poulet qui a gravi les échelons de la société à la sueur de son front. Un poulet qui s'est lavé les dents chaque soir, vraiment, vraiment, pendant 3 minutes. Et pas 45 secondes. Un poulet qui a mangé 5 fruits et légumes par jour. Un poulet qui sait faire un massage cardiaque à une dame âgée qui tombe par terre dans la rue. Un poulet qui a le regard tourné vers l'avenir, qui a bien placé son argent, qui trouve que la Marseillaise est une jolie chanson. Un poulet qui se rase de près et dont la maman poulet trouve qu'il est très bien coiffé.
0: D'accord, d'accord. Donc de gauche, ça veut dire qu'il se lave les dents seulement pendant 45 secondes.
1: Ben voilà.
0: Dans la famille, on est tous de gauche alors.
1: Eh oui. Ah. Où?

0: Cet homme était un vrai génie. Figure-toi qu'il a inventé un nouveau procédé pour la glace au chocolat qui permet de la garder froide pendant des heures sans qu'elle soit au frigo. On peut même la laisser au soleil un jour de forte chaleur, elle ne fondra pas.
1: Mais c'est impossible.
0: N'empêche que Willy Wonka l'a fait.

L'air est calme, propice à une promenade sur le pont du bateau. Mais une brise taquine fait voler un chapeau jusqu'au pied du maestro, celui de l'élégante danseuse de la cour. Le musicien s'en amuse, il le ramasse et rejoint la jeune femme près du bastingage. Django, dit-il. Bella, répond-elle. Je parlais de vous ce matin même, sans doute avec votre plus jeune admirateur. La vie est décidément pleine de surprises. Pleine de surprises et fort exquise, renchérit le maestro. Et si vous me parliez de ce jeune admirateur autour d'un thé, ne serait-ce pas une bonne idée? Sous le charme du musicien, Bella acquiesce et glisse son bras sous le sien.

0: Bon, assez parlé de moi. Je ne suis pas venu vous expliquer en quoi je suis un lieutenant exceptionnel. Tout le monde le sait, visiblement. Mon Dieu, mais quelle chaleur dans cette cabine!
1: Mon Dieu, mais quelle chaleur dans cette cabine!
0: Il va répéter comme ça tout le temps tout ce que je dis.
2: Tais-toi, Stag!
0: D'énormes nuages noirs, des cumulonimbus approchent. Si nous les traversons, la tempête sera terrible. Je suis donc venu vous dire de rester à l'abri pendant que je manœuvre avec le capitaine. Il se fait vieux. Je suis indispensable là-haut.
2: Génial, je viens avec vous.
3: Zélie, tu attaches ta ceinture et tu restes là.
2: Mais nous évitons à chaque fois les tempêtes, il ne va rien se passer. Laisse-moi monter.
3: Tu restes là.
0: Barbe-Bol a la raison, très cher. La place d'une belle demoiselle comme vous n'est pas sur le pont. Je viendrai vous prévenir personnellement quand tout danger sera écarté. Et toi, pendant ce temps-là, stupide volatile, au lieu de m'imiter, redonne donc les consignes de sécurité.

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0: À Buglubu, à Bugluba. 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
1: Elle était arrangeante.
0: Tous les

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